0: match, en fait, les résultats n'ont pas été à la hauteur. On aurait pu revenir au score, marquer, mais on n'a pas été compensé par nos efforts. C'est triste, mais ce que je peux vous dire, c'est que c'est très encourageant pour la suite de nos matchs et de notre avenir.
1: Serdar Bey, ikinci sıraya verebilir miyiz mikrofonu?
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